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1: Deux jours de vigilance rouge canicule en Indre-et-Loire et dans le Loir-et-Cher et ça va continuer encore. Le nombre d'appels au SAMU a augmenté, tout comme les passages aux urgences. La directrice départementale assure cependant que les urgences ne sont pas submergées. Et puis, ces températures caniculaires qui touchent le centre Val-de-Loire a également un impact sur les épreuves du bac. Le rectorat de l'Académie d'Orléans-Tours annonce le report de certaines épreuves du grand oral du bac pour les candidats cet après-midi. Les 1173 élèves concernés dans 19 établissements sur 62 centres d'examen seront convoqués de nouveau le mardi 30 juin. De plus en plus de cigarettes de contrefaçon à Tours, c'est ce qui ressort d'une étude dévoilée hier. La part des cigarettes de contrebande a été multipliée par 32 en 7 ans en Indre-et-Loire, un phénomène qu'on retrouve dans l'ensemble du département. Sport, l'aventure continue pour Ngo Ekofo. Le défenseur congolais de 28 ans vient de prolonger avec l'Union Foot de Touraine. La reprise de l'entraînement est prévue mi-juillet à l'UFT.
0: La météo.
1: Un temps toujours aussi chaud pour ce matin avec des températures comprises entre 34 et 35 degrés. Cet après-midi, risque d'orage, 39 à 41 degrés pour les maxis.

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1: La météo.
2: Un temps toujours aussi chaud pour ce matin avec des températures comprises entre 34 et 35 degrés. Cet après-midi, risque d'orage, 39 à 41 degrés pour les maxis.
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2: Cette exposition d'Alex Virasamy à Château-Renaud, ça sera jusqu'au 28 juin. Originaire de La Réunion, l'artiste propose un univers coloré mêlant abstraction et cubisme où chaque toile exprime une émotion et une histoire. À travers ses œuvres, il joue avec les formes et les illusions et invite le public à décrypter ses tableaux. L'expo est en entrée libre avec un verre de clôture prévu ce samedi à 18h. L'atelier théâtre adulte de la MJC présente son spectacle de fin d'année ce samedi à 18h30 au centre rencontre Albert Chauvet à Château-Renaud. Sur scène, 13 comédiens proposeront une création collective, fruit de plusieurs mois de travail. Entre situations absurdes et personnages décalés, le public est invité à un voyage original et plein d'humour. Un spectacle gratuit, ouvert à tous et sans réservation. Enfin, noté à Ballon-Miré, le retour de l'événement Un été à Beauverger, les samedis soirs de juillet et d'août.
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1: Deux jours de vigilance rouge canicule en Indre-et-Loire et dans le Loir-et-Cher et ça va continuer encore. Le nombre d'appels au SAMU a augmenté, tout comme les passages aux urgences. La directrice départementale assure cependant que les urgences ne sont pas submergées. Et puis, ces températures caniculaires qui touchent le centre Val-de-Loire a également un impact sur les épreuves du bac. Le rectorat de l'Académie d'Orléans-Tours annonce le report de certaines épreuves du grand oral du bac pour les candidats cet après-midi. Les 1173 élèves concernés dans 19 établissements sur 62 centres d'examen seront convoqués de nouveau le mardi 30 juin. De plus en plus de cigarettes de contrefaçon à Tours, c'est ce qui ressort d'une étude dévoilée hier. La part des cigarettes de contrebande a été multipliée par 32 en 7 ans en Indre-et-Loire, un phénomène qu'on retrouve dans l'ensemble du département. Sport, l'aventure continue pour Nego Ekofol. Le défenseur congolais de 28 ans vient de prolonger avec l'Union Foot de Touraine. La reprise de l'entraînement est prévue mi-juillet à l'UFT.
0: La météo.
1: Un temps toujours aussi chaud pour ce matin avec des températures comprises entre 34 et 35 degrés. Cet après-midi, risque d'orage, 39 à 41 degrés pour les maxis.

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1: Bonjour à tous, excellente journée en ce 24 juin, voici votre horoscope du jour. Bélier, votre organisation est impeccable, vous avez trouvé votre équilibre, à vous de le maintenir. Taureau, essayez de faire un peu de sport, vous avez besoin de vous défouler. Gémeaux, évitez de faire les courses le ventre vide pour ne pas céder à toutes les tentations. Cancer, votre altruisme vous rend indispensable aux yeux de vos proches, vous êtes exceptionnel. Lion, ne refusez pas de prendre vos responsabilités.

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1: La météo.
2: Un temps toujours aussi chaud pour ce matin avec des températures comprises entre 34 et 35 degrés. Cet après-midi, risque d'orage, 39 à 41 degrés pour les maxis.
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2: Avis aux épicuriens et aux curieux, mardi prochain à Tours, un événement aussi décalé que délicieux débarque et on en parle dans les bons plans de Marine. C'est le tout premier championnat de l'œuf mayo du centre Val-de-Loire. L'œuf mayonnaise, star des bistrots, devient le roi de la soirée et pas n'importe comment. 12 établissements de la région, plus un invité surprise venu d'Angers, en gabarre, vont s'affronter devant un jury de professionnels pour décrocher le titre régional et une place pour le championnat du monde à Paris. 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
2: Cette exposition d'Alex Virasamy à Château-Renaud, ça sera jusqu'au 28 juin. Originaire de La Réunion, l'artiste propose un univers coloré mêlant abstraction et cubisme où chaque toile exprime une émotion et une histoire. À travers ses œuvres, il joue avec les formes et les illusions et invite le public à décrypter ses tableaux. L'expo est en entrée libre avec un verre de clôture prévu ce samedi à 18h. L'atelier théâtre adulte de la MJC présente son spectacle de fin d'année ce samedi à 18h30 au centre Rencontre Albert Chauvet à Château-Renaud. Sur scène, 13 comédiens proposeront une création collective, fruit de plusieurs mois de travail. Entre situations absurdes et personnages décalés, le public est invité à un voyage original et plein d'humour. Un spectacle gratuit, ouvert à tous et sans réservation. Enfin, noté à Ballon-Miré, le retour de l'événement Un été à Beauverger les samedis soirs de juillet et d'août.
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0: parti pour une nouvelle matinée ensemble. Fréquence 3, la radio locale. Shakira, Burna Boy, Die Die. Ce sera juste après la météo et les infos.
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3: Et c'est toujours la canicule aujourd'hui avec ce matin des températures entre 33 et 35 degrés. Cet après-midi, 40 à 41 degrés pour les maximales. La canicule qui continue de peser sur la vie quotidienne en centre-Val de Loire. En Indre-et-Loire, le SAMU a enregistré 20% d'appels supplémentaires depuis le début de l'épisode de vigilance rouge. La directrice départementale de l'Agence régionale de santé précise que ces appels concernent surtout des demandes de conseils médicaux. Les urgences restent pour l'instant maîtrisées, mais elle n'exclut pas de rappeler des soignants si la situation se dégrade. La chaleur perturbe aussi les examens. Le rectorat de l'Académie Orléans-Tours a décidé de reporter une partie des oraux du grand oral du bac prévu cet après-midi. 1173 élèves dans 19 établissements seront convoqués à nouveau mardi prochain. Les épreuves de demain et vendredi sont maintenues. Dans Loir-et-Cher, le risque incendie passe au niveau maximum, le niveau 4. La préfecture interdit la circulation en forêt hors route goudronnée, ainsi que l'usage de tronçonneuses et de moteurs thermiques en milieu naturel. Les agriculteurs ne peuvent pas broyer ni presser paille et foin entre 13h et 20h. Lundi, un feu de récolte à Chauvigny-du-Perche a mobilisé une soixantaine de pompiers sur 15 hectares. À Blois, la manifestation contre les violences sexistes et sexuelles a rassemblé une centaine de personnes lundi soir devant la préfecture. C'est le troisième lundi consécutif de mobilisation dans le cadre d'un mouvement national né après l'affaire Liana. Les manifestants réclament une loi intégrale de protection des femmes et des enfants. Prochain rassemblement à Saint-Aignan lundi prochain à 19h. Du côté de la justice, toujours à Blois, l'ancien conseiller départemental de Selles-sur-Cher, Jacques Marié, a été condamné à 12 mois de prison avec sursis pour agression sexuelle sur deux élus. Il est également privé de son droit d'éligibilité pendant 2 ans. Il avait plaidé le complot politique, argument totalement écarté par le tribunal. Et puis, autre jugement rendu à Blois, une conductrice de 74 ans a été condamnée à 18 mois de prison avec sursis pour homicide involontaire après avoir renversé mortellement un homme de 79 ans la nuit dans la commune de Mer.
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1: La météo en Touraine.
3: Un temps toujours aussi chaud pour ce matin avec des températures comprises entre 34 et 35 degrés. 34 degrés à Autrèche et Saint-Nicolas-des-Motets, 35 degrés à Villedômé, Château-Renaud. Cet après-midi, risque d'orage, 39 à 41 degrés pour les maxis.
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1: La météo.
2: Un temps toujours aussi chaud pour ce matin avec des températures comprises entre 34 et 35 degrés. Cet après-midi, risque d'orage, 39 à 41 degrés pour les maxis.
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0: La radio locale, Fréquence 3 avec The Killers. Bonjour.
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0: Mercredi 24 juin, on fête Jean-Baptiste, Baptiste, Hans, Ivan, John, Johnny, Yann et Yannick. Journée mondiale des amoureux de l'Alsace. Bienvenue en Alsace. Allez, choucroute, bretzel pour fêter ça. Oh, une cigogne. Voilà, c'est bon. Tous les préjugés sont passés. Journée nationale des sauveteurs en mer. Anniversaire de Lionel Messi, de Jonathan Lambert, de Glenn Medeiros et de Brigitte Fontaine. Bon anniversaire à vous aussi, peut-être né un 24 juin. Fréquence 3, la radio locale. Ray, tout de suite. 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
2: Bonjour à tous, excellente journée en ce 24 juin, voici votre horoscope du jour.
3: Bélier, votre organisation est impeccable, vous avez trouvé votre équilibre, à vous de le maintenir.
4: Taureau, essayez de faire un peu de sport, vous avez besoin de vous défouler.
5: Gémeaux, évitez de faire les courses le ventre vide pour ne pas céder à toutes les tentations.
6: Cancer, votre altruisme vous rend indispensable aux yeux de vos proches, vous êtes exceptionnel.
7: Lion, ne refusez pas de prendre vos responsabilités, sinon une mauvaise surprise pourrait vous attendre.
8: Vierge, vous vous entendez très bien avec toutes les personnes que vous rencontrez.
9: Balance, vous auriez besoin de vacances et de temps seul pour faire le point sur votre situation.
10: Scorpion, vous aurez une grande confiance en vous, rien ne pourra vous arrêter.
11: Sagittaire, la chance sera de votre côté, n'hésitez pas à prendre des risques.
12: Capricorne, n'hésitez pas à vous lancer dans quelques essais, tout vous réussit en ce moment.
13: Verseau, vous récolterez enfin le fruit de votre travail et vous pourrez être fier de vous.
14: Enfin Poisson, en vous organisant mieux, vous pourriez obtenir de meilleurs résultats, alors n'attendez plus, excellente journée.
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0: C'est bon de se réécouter ça, la Ménélique Bye Bye, Fréquence 3, la radio locale. Bonjour, hello, la suite, avec notamment Pink for the Race et Zara Larsson juste après la pause info, 6h30.
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2: Deux jours de vigilance rouge canicule en Indre-et-Loire et dans le Loir-et-Cher et ça va continuer encore. Le nombre d'appels au SAMU a augmenté, tout comme les passages aux urgences. La directrice départementale assure cependant que les urgences ne sont pas submergées. Et puis, ces températures caniculaires qui touchent le centre Val-de-Loire a également un impact sur les épreuves du bac. Le rectorat de l'Académie d'Orléans-Tours annonce le report de certaines épreuves du grand oral du bac pour les candidats cet après-midi. Les 1173 élèves concernés dans 19 établissements sur 62 centres d'examen seront convoqués de nouveau le mardi 30 juin. De plus en plus de cigarettes de contrefaçon à Tours, c'est ce qui ressort d'une étude dévoilée hier. La part des cigarettes de contrebande a été multipliée par 32 en 7 ans en Indre-et-Loire, un phénomène qu'on retrouve dans l'ensemble du département. Sport, l'aventure continue pour Nego Ekofo. Le défenseur congolais de 28 ans vient de prolonger avec l'Union Foot de Touraine. La reprise de l'entraînement est prévue mi-juillet à l'UFT.
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1: La météo en Touraine.
2: Un temps toujours aussi chaud pour ce matin avec des températures comprises entre 34 et 35 degrés. 34 degrés à Autrèche et Saint-Nicolas-des-Motets, 35 degrés à Villedomé, Château-Renaud. Cet après-midi, risque d'orage, 39 à 41 degrés pour les maxis.
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1: La météo.
2: Un temps toujours aussi chaud pour ce matin avec des températures comprises entre 34 et 35 degrés. Cet après-midi, risque d'orage, 39 à 41 degrés pour les maxis.
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0: fréquence sur la radio locale, Peter Tinkerty. Bougez pas, il y a Yannick Noah qui arrive avec This is, je suis Métis. Et bah c'est juste après l'agenda.
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3: Cette exposition d'Alex Virasamy à Château Renaud, ça sera jusqu'au 28 juin. Originaire de La Réunion, l'artiste propose un univers coloré mêlant abstraction et cubisme où chaque toile exprime une émotion et une histoire. À travers ses œuvres, il joue avec les formes et les illusions et invite le public à décrypter ses tableaux. L'expo est en entrée libre avec un verre de clôture prévu ce samedi à 18h. L'atelier théâtre adulte de la MJC présente son spectacle de fin d'année ce samedi à 18h30 au centre rencontre Albert Chauvet à Château-Renaud. Sur scène, 13 comédiens proposeront une création collective, fruit de plusieurs mois de travail. Entre situations absurdes et personnages décalés, le public est invité à un voyage original et plein d'humour. Un spectacle gratuit, ouvert à tous et sans réservation. Enfin, notez à Ballon-Miré le retour de l'événement Un été à Beauverger les samedis soirs de juillet et d'août.
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1: Fréquence 3, la radio locale, le gros réveil continue avec Kamrad qui arrive juste après la météo et l'info, il est 7h.
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4: Et c'est toujours la canicule aujourd'hui avec ce matin des températures entre 33 et 35 degrés. Cet après-midi, 40 à 41 degrés pour les maximales. La canicule qui continue de peser sur la vie quotidienne en centre-Val de Loire. En Indre-et-Loire, le SAMU a enregistré 20% d'appels supplémentaires depuis le début de l'épisode de vigilance rouge. La directrice départementale de l'Agence régionale de santé précise que ces appels concernent surtout des demandes de conseils médicaux. Les urgences restent pour l'instant maîtrisées, mais elle n'exclut pas de rappeler des soignants si la situation se dégrade. La chaleur perturbe aussi les examens. Le rectorat de l'Académie Orléans-Tours a décidé de reporter une partie des oraux du grand oral du bac prévu cet après-midi. 1173 élèves dans 19 établissements seront convoqués à nouveau mardi prochain. Les épreuves de demain et vendredi sont maintenues. Dans Loir-et-Cher, le risque incendie passe au niveau maximum, le niveau 4. La préfecture interdit la circulation en forêt hors route goudronnée, ainsi que l'usage de tronçonneuses et de moteurs thermiques en milieu naturel. Les agriculteurs ne peuvent pas broyer ni presser paille et foin entre 13h et 20h. Lundi, un feu de récolte à Chauvigny-du-Perche a mobilisé une soixantaine de pompiers sur 15 hectares. À Blois, la manifestation contre les violences sexistes et sexuelles a rassemblé une centaine de personnes lundi soir devant la préfecture. C'est le troisième lundi consécutif de mobilisation dans le cadre d'un mouvement national né après l'affaire Liana. Les manifestants réclament une loi intégrale de protection des femmes et des enfants. Prochain rassemblement à Saint-Aignan lundi prochain à 19h. Du côté de la justice, toujours à Blois, l'ancien conseiller départemental de Selles-sur-Cher, Jacques Marier, a été condamné à 12 mois de prison avec sursis pour agression sexuelle sur 2 élus. Il est également privé de son droit d'éligibilité pendant 2 ans. Il avait plaidé le complot politique, argument totalement écarté par le tribunal. Et puis, autre jugement rendu à Blois, une conductrice de 74 ans a été condamnée à 18 mois de prison avec sursis pour homicide involontaire après avoir renversé mortellement un homme de 79 ans la nuit dans la commune de Mer.
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2: La météo en Touraine.
4: Un temps toujours aussi chaud pour ce matin avec des températures comprises entre 34 et 35 degrés. 34 degrés à Autrèche et Saint-Nicolas-des-Motets, 35 degrés à Villedomé, Château-Renaud. Cet après-midi, risque d'orage, 39 à 41 degrés pour les maxis.
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0: Fifth Harmony sur Fréquence 3.
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0: Craig David à suivre, le plateau télé TF1. Good morning, good American family. Je vais y arriver, dites donc. France 2, Inès et Yvon, l'amour sur un fil. France 3, le camping, un siècle de bonheur français. Canal Plus, certains l'aiment chauve. M6, Suisse, Canada, la Coupe du Monde de football. TMC, Harry Potter et les reliques de la mort. Deuxième partie. T18, Yes Man et ses stars non-stop avec Liam Neeson. Et sinon, toujours Fréquence 3, la radio locale. On enchaîne ? Allez, voici Craig David pour vous, c'est Fréquence 3, à suivre la météo.

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1: La météo.
2: Un temps toujours aussi chaud pour ce matin avec des températures comprises entre 34 et 35 degrés. Cet après-midi, risque d'orage, 39 à 41 degrés pour les maxi.
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Fréquence 3, la radio locale avec Angoun, la neige au Sahara. Bon, ça va tout le monde? Bébé Rexa est à suivre en mode New Religion. My English is very good. Fréquence 3, des bons plans, des rendez-vous qu'on vous propose. Plus que jamais, la radio locale. Les amis, avec notamment la possibilité pour vous de vous rendre à la fête de l'étang de Saint-Ouen, l'un des premiers grands rendez-vous estival. Ça se passe samedi dès 14h, plein d'animations et surtout le grand feu d'artifice à 23h qui est offert par la municipalité pour clôturer cette journée en beauté. On attend beaucoup de monde pour ce rendez-vous de samedi. Voilà, partagez l'info. La radio locale, on va poursuivre ensemble avec notamment pour la suite Bébé Rexa, extrait de son album qui est sorti il y a quelques jours. Voici New Religion sur Fréquence 3, la radio locale, à suivre l'horoscope.

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1: Bonjour à tous, excellente journée en ce 24 juin, voici votre horoscope du jour.
2: Bélier, votre organisation est impeccable, vous avez trouvé votre équilibre, à vous de le maintenir.
3: Taureau, essayez de faire un peu de sport, vous avez besoin de vous défouler.
4: Gémeaux, évitez de faire les courses le ventre vide pour ne pas céder à toutes les tentations.
5: Cancer, votre altruisme vous rend indispensable aux yeux de vos proches, vous êtes exceptionnel.
6: Lion, ne refusez pas de prendre vos responsabilités, sinon une mauvaise surprise pourrait vous attendre.
7: Vierge, vous vous entendez très bien avec toutes les personnes que vous rencontrez.
8: Balance, vous auriez besoin de vacances et de temps seul pour faire le point sur votre situation.
9: Scorpion, vous aurez une grande confiance en vous, rien ne pourra vous arrêter.
10: Sagittaire, la chance sera de votre côté, n'hésitez pas à prendre des risques.
11: Capricorne, n'hésitez pas à vous lancer dans quelques essais, tout vous réussit en ce moment.
12: Verseau, vous récolterez enfin le fruit de votre travail et vous pourrez être fier de vous.
13: Enfin Poisson, en vous organisant mieux, vous pourriez obtenir de meilleurs résultats, alors n'attendez plus. Excellente journée.
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0: Fréquence 3, la radio locale avec Roudoudou. Allez, bougez pas, la suite tout à l'heure avec David Guetta, Jennifer Lopez, Save Me Tonight. Juste après les bons plans de Marine, la météo et l'info de 6h à 7h30, tout augmente.
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2: Deux jours de vigilance rouge canicule en Indre-et-Loire et dans le Loir-et-Cher et ça va continuer encore. Le nombre d'appels au SAMU a augmenté, tout comme les passages aux urgences. La directrice départementale assure cependant que les urgences ne sont pas submergées. Et puis, ces températures caniculaires qui touchent le centre Val-de-Loire a également un impact sur les épreuves du bac. Le rectorat de l'Académie d'Orléans-Tours annonce le report de certaines épreuves du grand oral du bac pour les candidats cet après-midi. Les 1173 élèves concernés dans 19 établissements sur 62 centres d'examen seront convoqués de nouveau le mardi 30 juin. De plus en plus de cigarettes de contrefaçon à Tours, c'est ce qui ressort d'une étude dévoilée hier. La part des cigarettes de contrebande a été multipliée par 32 en 7 ans en Indre-et-Loire, un phénomène qu'on retrouve dans l'ensemble du département. Sport, l'aventure continue pour Nego Ekofol. Le défenseur congolais de 28 ans vient de prolonger avec l'Union Foot de Touraine. La reprise de l'entraînement est prévue mi-juillet à l'UFT.
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2: Un temps toujours aussi chaud pour ce matin avec des températures comprises entre 34 et 35 degrés. 34 degrés à Autrèche et Saint-Nicolas-des-Motets, 35 degrés à Villedomé, Château-Renaud. Cet après-midi, risque d'orage, 39 à 41 degrés pour les maxis.
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2: Avis aux épicuriens et aux curieux, mardi prochain à Tours, un événement aussi décalé que délicieux débarque et on en parle dans les bons plans de Marine. C'est le tout premier championnat de l'œuf maillot du centre Val-de-Loire. L'œuf mayonnaise, star des bistrots, devient le roi de la soirée et pas n'importe comment. 12 établissements de la région, plus un invité surprise venu d'Angers, en Gabarre, vont s'affronter devant un jury de professionnels pour décrocher le titre régional et une place pour le championnat du monde à Paris. Et la bonne nouvelle, c'est que vous pouvez vivre ça de l'intérieur. Direction la salle Texier des Halles de Tours, dès 18h. 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Ajoutez à cela de la musique live et vous avez une ambiance conviviale. Le tout pour 55 euros, repas, vin, spectacle compris. 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

0: Fumble, c'était Maya sur Fréquence 3, la radio locale. À suivre le numéro 1 sur Fréquence 3, restez avec nous, on ira faire un tour ce matin en 1997, mais c'est resté number 1 par exemple en Italie, 5 semaines. Un groupe avec à l'intérieur une certaine Gwen Stefani, ça y est, vous avez l'info. Allez, Charlotte Cardin avant ça et tout de suite la météo.
1: La météo.
2: Un temps toujours aussi chaud pour ce matin avec des températures comprises entre 34 et 35 degrés. Cet après-midi, risque d'orage, 39 à 41 degrés pour les maxis.
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0: Fréquence 3, la radio locale avec Charlotte Cardin.
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0: 1997, je vous le disais tout à l'heure, un titre resté 5 semaines, notamment en Italie, un number 1. Gwen Stefani qui a écrit ce titre à propos de la rupture avec son compagnon de l'époque, qui se trouvait être aussi le bassiste du groupe. Ils ont dû continuer à jouer la chanson ensemble sur scène pendant des années, malgré la séparation douloureuse qu'elle racontait. Il s'agit donc de Gwen Stefani en mode No Doubt sur Fréquence 3, la radio locale. Don't Speak, Fréquence 3.

0: radio locale. On poursuit ce mercredi matin avec Alex Soirée, Fever Dream, après la météo et l'info. Fréquence 3.
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3: Et c'est toujours la canicule aujourd'hui, avec ce matin des températures entre 33 et 35 degrés. Cet après-midi, 40 à 41 degrés pour les maximales. La canicule qui continue de peser sur la vie quotidienne en centre-Val de Loire. En Indre-et-Loire, le SAMU a enregistré 20% d'appels supplémentaires depuis le début de l'épisode de vigilance rouge. La directrice départementale de l'Agence régionale de santé précise que ces appels concernent surtout des demandes de conseils médicaux. Les urgences restent pour l'instant maîtrisées, mais elle n'exclut pas de rappeler des soignants si la situation se dégrade. La chaleur perturbe aussi les examens. Le rectorat de l'Académie Orléans-Tours a décidé de reporter une partie des oraux du grand oral du bac prévu cet après-midi. 1173 élèves dans 19 établissements seront convoqués à nouveau mardi prochain. Les épreuves de demain et vendredi sont maintenues. Dans Loire-et-Cher, le risque incendie passe au niveau maximum, le niveau 4. La préfecture interdit la circulation en forêt hors route goudronnée, ainsi que l'usage de tronçonneuses et de moteurs thermiques en milieu naturel. Les agriculteurs ne peuvent pas broyer ni presser paille et foin entre 13h et 20h. Lundi, un feu de récolte à Chauvigny-du-Perche a mobilisé une soixantaine de pompiers sur 15 hectares. À Blois, la manifestation contre les violences sexistes et sexuelles a rassemblé une centaine de personnes lundi soir devant la préfecture. C'est le troisième lundi consécutif de mobilisation dans le cadre d'un mouvement national né après l'affaire Liana. Les manifestants réclament une loi intégrale de protection des femmes et des enfants. Prochain rassemblement à Saint-Aignan lundi prochain à 19h. Du côté de la justice, toujours à Blois, l'ancien conseiller départemental de Selles-sur-Cher, Jacques Marié, a été condamné à 12 mois de prison avec sursis pour agression sexuelle sur deux élus. Il est également privé de son droit d'éligibilité pendant 2 ans. Il avait plaidé le complot politique, argument totalement écarté par le tribunal. Et puis, autre jugement rendu à Blois, une conductrice de 74 ans a été condamnée à 18 mois de prison avec sursis pour homicide involontaire après avoir renversé mortellement un homme de 79 ans la nuit dans la commune de Mer.
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3: Un temps toujours aussi chaud pour ce matin, avec des températures comprises entre 34 et 35 degrés. 34 degrés à Autrèche et Saint-Nicolas-des-Motets, 35 degrés à Villedomé, Château-Renaud. Cet après-midi, risque d'orage, 39 à 41 degrés pour les maxis.
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0: Lost Frequencies sur Fréquence 3, la radio locale. Bonjour tout le monde, non, c'est pas ce bouton, c'est celui-là.
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0: J'ai glissé, chef. Allez, Teddy Swims à suivre. Maria Carré également. Fantasy, on va monter dans les aigus, restez là. Mercredi 24 juin, aujourd'hui, on fête Jean-Baptiste, Baptiste, Hans, Ivan, John, Johnny, Yann et Yannick. Au cœur de la journée mondiale des amoureux de l'Alsace. Et également de la journée nationale des sauveteurs en mer. On n'en a pas. Des sauveteurs, oui. Lionel Messi, Argentina, 39 ans, Lionel Messi. Jonathan Lambert, 53 ans, Glenn Medeiros, toi, 56 ans. Et puis Brigitte Fontaine, 87 ans. Bon anniversaire à vous, bien sûr. C'est vous, nos stars, peut-être nés un 24 juin. Attention, aigu. Ah là, c'est pas trop aigu, mais ça va monter très très vite. Hein. Maria Carré fait ses vocalises et là, ça va monter maintenant. Fantasy sur Fréquence 3, la radio locale. Bonjour et bienvenue.

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2: Un temps toujours aussi chaud pour ce matin avec des températures comprises entre 34 et 35 degrés. Cet après-midi, risque d'orage, 39 à 41 degrés pour les maxis.
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Imagination. On a descendu la boule à facettes là sur Fréquence 3. À suivre l'horoscope, à suivre aussi tout à l'heure votre rendez-vous du mercredi, cinéma, bah oui bien sûr. Et puis moi j'ai toujours autant de bons plans à vous donner. La fête de la musique, on va la prolonger le plaisir. Et c'est à Fortan que ça se passe, place de l'église samedi. L'entrée est gratuite, hein, vous célébrez tout ça. Avec un petit peu de décalage, food truck qui seront là. Vous avez bien chanté, moi seul je peux vous dire qu'il y a un beau programme qui est proposé. La radio locale, on va continuer ensemble avec Bizarrap et Daddy Young. Daddy Young. Tout ça avant l'horoscope. Bon mercredi matin.

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2: Bonjour à tous, excellente journée en ce 24 juin, voici votre horoscope du jour. Bélier, votre organisation est impeccable, vous avez trouvé votre équilibre, à vous de le maintenir. Taureau, essayez de faire un peu de sport, vous avez besoin de vous défouler. Gémeaux, évitez de faire les courses le ventre vide pour ne pas céder à toutes les tentations. Cancer, votre altruisme vous rend indispensable aux yeux de vos proches, vous êtes exceptionnel. Lion, ne refusez pas de prendre vos responsabilités, sinon une mauvaise surprise pourrait vous attendre. Vierge, vous vous entendez très bien avec toutes les personnes que vous rencontrez. Balance, vous auriez besoin de vacances et de temps seul pour faire le point sur votre situation. Scorpion, vous aurez une grande confiance en vous, rien ne pourra vous arrêter. Sagittaire, la chance sera de votre côté, n'hésitez pas à prendre des risques. Capricorne, n'hésitez pas à vous lancer dans quelques essais, tout vous réussit en ce moment. Verseau, vous récolterez enfin le fruit de votre travail et vous pourrez être fier de vous. Enfin Poisson, en vous organisant mieux, vous pourriez obtenir de meilleurs résultats, alors n'attendez plus, excellente journée.
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0: les Beatles sur Fréquence 3, la radio locale. Restez avec nous, Just Arrive, Turn the Light Off, juste après l'agenda, la météo et l'info, Fréquence 3 de 8h30.
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2: Deux jours de vigilance rouge canicule en Indre-et-Loire et dans le Loir-et-Cher et ça va continuer encore. Le nombre d'appels au SAMU a augmenté, tout comme les passages aux urgences. La directrice départementale assure cependant que les urgences ne sont pas submergées. Et puis, ces températures caniculaires qui touchent le centre Val-de-Loire a également un impact sur les épreuves du bac. Le rectorat de l'Académie d'Orléans-Tours annonce le report de certaines épreuves du grand oral du bac pour les candidats cet après-midi. Les 1173 élèves concernés dans 19 établissements sur 62 centres d'examen seront convoqués de nouveau le mardi 30 juin. De plus en plus de cigarettes de contrefaçon à Tours, c'est ce qui ressort d'une étude dévoilée hier. La part des cigarettes de contrebande a été multipliée par 32 en 7 ans en Indre-et-Loire, un phénomène qu'on retrouve dans l'ensemble du département. Sport, l'aventure continue pour Nego Ekofol. Le défenseur congolais de 28 ans vient de prolonger avec l'Union Foot de Touraine. La reprise de l'entraînement est prévue mi-juillet à l'UFT.
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2: Un temps toujours aussi chaud pour ce matin avec des températures comprises entre 34 et 35 degrés. 34 degrés à Autrèche et Saint-Nicolas-des-Motets, 35 degrés à Villedomé, Château-Renaud. Cet après-midi, risque d'orage, 39 à 41 degrés pour les maxis.
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2: Cette exposition d'Alex Virasamy à Château-Renaud, ça sera jusqu'au 28 juin. Originaire de La Réunion, l'artiste propose un univers coloré mêlant abstraction et cubisme où chaque toile exprime une émotion et une histoire. À travers ses œuvres, il joue avec les formes et les illusions et invite le public à décrypter ses tableaux. L'expo est en entrée libre avec un verre de clôture prévu ce samedi à 18h. L'atelier théâtre adulte de la MJC présente son spectacle de fin d'année ce samedi à 18h30 au centre rencontre Albert Chauvet à Château-Renaud. Sur scène, 13 comédiens proposeront une création collective, fruit de plusieurs mois de travail. Entre situations absurdes et personnages décalés, le public est invité à un voyage original et plein d'humour. Un spectacle gratuit, ouvert à tous et sans réservation. Enfin, notez à Ballon-Miré le retour de l'événement Un été à Beauverger les samedis soirs de juillet et d'août.
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0: Just et Jack Style et John Turn the Light en Fréquence 3. Restez là, Big Flo et Oli en mode Picasso. C'est juste après avoir parlé cinéma.
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3: Un temps toujours aussi chaud pour ce matin avec des températures comprises entre 34 et 35 degrés. Cet après-midi, risque d'orage, 39 à 41 degrés pour les maxis.
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0: Martin Garrix avec Ed Sheeran pour vous sur Fréquence 3. À suivre, notamment dans un instant, 16 jeunes et cons. Dans l'immédiat, il est l'heure de retrouver les bons plans.
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2: Avis aux épicuriens et aux curieux, mardi prochain à Tours, un événement aussi décalé que délicieux débarque, et on en parle dans les bons plans de Marine. C'est le tout premier championnat de l'œuf mayo du Centre Val-de-Loire. L'œuf mayonnaise, star des bistrots, devient le roi de la soirée, et pas n'importe comment. 12 établissements de la région, plus un invité surprise venu d'Angers, en gabarre, vont s'affronter devant un jury de professionnels pour décrocher le titre régional et une place pour le championnat du monde à Paris. Et la bonne nouvelle, c'est que vous pouvez vivre ça de l'intérieur. Direction la salle Texier des Halles de Tours, dès 18h. 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
1: La radio locale, c'est Fréquence 3 à suivre. Accent, juste après la météo et l'info. Fréquence 3, il est tout pile 9h.
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3: Et c'est toujours la canicule aujourd'hui avec ce matin des températures entre 33 et 35 degrés. Cet après-midi, 40 à 41 degrés pour les maximales. La canicule qui continue de peser sur la vie quotidienne en centre-Val de Loire. En Indre-et-Loire, le SAMU a enregistré 20% d'appels supplémentaires depuis le début de l'épisode de vigilance rouge. La directrice départementale de l'Agence régionale de santé précise que ces appels concernent surtout des demandes de conseils médicaux. Les urgences restent pour l'instant maîtrisées, mais elle n'exclut pas de rappeler des soignants si la situation se dégrade. La chaleur perturbe aussi les examens. Le rectorat de l'Académie Orléans-Tours a décidé de reporter une partie des oraux du grand oral du bac prévu cet après-midi. 1173 élèves dans 19 établissements seront convoqués à nouveau mardi prochain. Les épreuves de demain et vendredi sont maintenues. Dans Loir-et-Cher, le risque incendie passe au niveau maximum, le niveau 4. La préfecture interdit la circulation en forêt hors route goudronnée, ainsi que l'usage de tronçonneuses et de moteurs thermiques en milieu naturel. Les agriculteurs ne peuvent pas broyer ni presser paille et foin entre 13h et 20h. Lundi, un feu de récolte à Chauvigny-du-Perche a mobilisé une soixantaine de pompiers sur 15 hectares. À Blois, la manifestation contre les violences sexistes et sexuelles a rassemblé une centaine de personnes lundi soir devant la préfecture. C'est le troisième lundi consécutif de mobilisation dans le cadre d'un mouvement national né après l'affaire Liana. Les manifestants réclament une loi intégrale de protection des femmes et des enfants. Prochain rassemblement à Saint-Aignan lundi prochain à 19h. Du côté de la justice, toujours à Blois, l'ancien conseiller départemental de Selles-sur-Cher, Jacques Marier, a été condamné à 12 mois de prison avec sursis pour agression sexuelle sur deux élus. Il est également privé de son droit d'éligibilité pendant 2 ans. Il avait plaidé le complot politique, argument totalement écarté par le tribunal. Et puis, autre jugement rendu à Blois, une conductrice de 74 ans a été condamnée à 18 mois de prison avec sursis pour homicide involontaire après avoir renversé mortellement un homme de 79 ans la nuit dans la commune de Mer.
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0: La météo en Touraine.
3: Un temps toujours aussi chaud pour ce matin avec des températures comprises entre 34 et 35 degrés. 34 degrés à Autrèche et Saint-Nicolas-des-Motets, 35 degrés à Villedomé, Château-Renaud. Cet après-midi, risque d'orage, 39 à 41 degrés pour les maxis.
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0: Fréquence 3, la radio locale avec Dermot Kennedy.
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0: Ariana Grande tout à l'heure. Eternal également, c'est la suite pour vous sur Fréquence 3, la radio locale. Merci à vous d'être là en ce mercredi avec quelques petites infos qui arrivent sur la planète. Ah, il y a des programmes qu'on a hâte de suivre, hein, mais probablement pas au point de prendre de tels risques. Hein. En Amérique, écoutez bien, hein, la police de l'Arizona a intercepté une automobiliste trop pressée. Elle était à 174, vous avez bien entendu, 174 au lieu de 90. Et elle a donné une excuse, écoutez bien, c'est ça qui est hallucinant. Elle essayait de rentrer rapidement chez elle pour pouvoir regarder Love Island, télé-réalité à succès, hein, sur les aventures de plusieurs hommes et femmes célibataires à la recherche de l'amour. Et en fait, l'épisode diffusé ce soir-là était particulièrement attendu parce que le public devait choisir le sort des participants. Mais où va ce monde ? Incroyable ! Allez, restez avec nous, la radio locale. Oh, c'est bien ça, ça fait plaisir. Avant de parler cinéma, avant la météo, Eternal, I wanna be the only one sur Fréquence 3.

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1: Un temps toujours aussi chaud pour ce matin avec des températures comprises entre 34 et 35 degrés. Cet après-midi, risque d'orage, 39 à 41 degrés pour les maxi.
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0: Fréquence 3, la radio locale. Justin Timberlake, Rock Your Body, Shakira, Burna Boy, Die Die, juste après avoir parlé cinéma.
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0: Trois petits coultis de Magic Key, fréquence 3, la radio locale, restez là. Freya Sky arrive tout à l'heure, ce sera après les bons plans de Marine et le rappel météo tout de suite.
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4: Un temps toujours aussi chaud pour ce matin avec des températures comprises entre 34 et 35 degrés. 34 degrés à Autrèche et Saint-Nicolas-des-Motets. 35 degrés à Villedomé, Château-Renaud. Cet après-midi, risque d'orage, 39 à 41 degrés pour les maxis.
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4: Avis aux épicuriens et aux curieux, mardi prochain à Tours, un événement aussi décalé que délicieux débarque et on en parle dans les bons plans de Marine. C'est le tout premier championnat de l'œuf mayo du centre Val-de-Loire. L'œuf mayonnaise, star des bistrots, devient le roi de la soirée et pas n'importe comment. 12 établissements de la région, plus un invité surprise venu d'Angers, en gabarre, vont s'affronter devant un jury de professionnels pour décrocher le titre régional et une place pour le championnat du monde à Paris. Et la bonne nouvelle, c'est que vous pouvez vivre ça de l'intérieur. Direction la salle Texier des Halles de Tours, dès 18h. Vous dégustez les œufs mayo des candidats à l'apéritif. Vous suivez la compétition en direct et vous découvrez le gagnant en avant-première. Côté jury, du très solide, la chef étoilée Marie Gricourt, qui connaît bien le sujet puisqu'elle a remporté le championnat du monde en 2024. Un dîner complet vous attend, accompagné d'une sélection de vins du Val-de-Loire, présentée par une dizaine de vignerons. Ajoutez à cela de la musique live et vous avez une ambiance conviviale. Le tout pour 55 euros, repas, vin, spectacle compris. Un événement original, mais les places sont limitées, donc réservation conseillée sans délai. Helloasso.com/championnat œuf mayo, Centre Val-de-Loire.
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0: sur Fréquence 3, la radio locale, c'était Freya Sky.
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0: 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J'ai hâte. La radio locale, on enchaîne nous avec ce son de Vernis Rouge. 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

0: Zao MC Solar comme Caroline sur Fréquence 3, la radio locale. Il est temps pour moi de vous souhaiter une excellente journée. La playlist de Dédé qui va arriver. J'aurai le plaisir de vous retrouver demain, même heure, même lieu, pour un nouveau gros réveil. On va se quitter avec les inséparables Piu Piu, accompagné de Mickey Green. Ça s'appelle La Flèche et ce sera juste après l'agenda. Bisous, à demain.
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2: Cette exposition d'Alex Virasamy à Château-Renaud, ça sera jusqu'au 28 juin. Originaire de La Réunion, l'artiste propose un univers coloré mêlant abstraction et cubisme où chaque toile exprime une émotion et une histoire. À travers ses œuvres, il joue avec les formes et les illusions et invite le public à décrypter ses tableaux. L'expo est en entrée libre avec un verre de clôture prévu ce samedi à 18h. L'atelier théâtre adulte de la MJC présente son spectacle de fin d'année ce samedi à 18h30 au centre Rencontre Albert Chauvet à Château-Renaud. Sur scène, 13 comédiens proposeront une création collective, fruit de plusieurs mois de travail. Entre situations absurdes et personnages décalés, le public est invité à un voyage original et plein d'humour. Un spectacle gratuit, ouvert à tous et sans réservation. Enfin, noté à Ballon-Miré, le retour de l'événement Un été à Beauverger les samedis soirs de juillet et d'août.
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2: Et c'est toujours la canicule aujourd'hui avec ce matin des températures entre 33 et 35 degrés. Cet après-midi, 40 à 41 degrés pour les maximales. La canicule qui continue de peser sur la vie quotidienne en centre-Val de Loire. En Indre-et-Loire, le SAMU a enregistré 20% d'appels supplémentaires depuis le début de l'épisode de vigilance rouge. La directrice départementale de l'Agence régionale de santé précise que ces appels concernent surtout des demandes de conseils médicaux. Les urgences restent pour l'instant maîtrisées, mais elle n'exclut pas de rappeler des soignants si la situation se dégrade. La chaleur perturbe aussi les examens. Le rectorat de l'Académie Orléans-Tours a décidé de reporter une partie des oraux du grand oral du bac prévu cet après-midi. 1173 élèves dans 19 établissements seront convoqués à nouveau mardi prochain. Les épreuves de demain et vendredi sont maintenues. Dans Loire-et-Cher, le risque incendie passe au niveau maximum, le niveau 4. La préfecture interdit la circulation en forêt hors route goudronnée, ainsi que l'usage de tronçonneuses et de moteurs thermiques en milieu naturel. Les agriculteurs ne peuvent pas broyer ni presser paille et foin entre 13h et 20h. Lundi, un feu de récolte à Chauvigny-du-Perche a mobilisé une soixantaine de pompiers sur 15 hectares. À Blois, la manifestation contre les violences sexistes et sexuelles a rassemblé une centaine de personnes lundi soir devant la préfecture. C'est le troisième lundi consécutif de mobilisation dans le cadre d'un mouvement national né après l'affaire Liana. Les manifestants réclament une loi intégrale de protection des femmes et des enfants. Prochain rassemblement à Saint-Aignan lundi prochain à 19h. Du côté de la justice, toujours à Blois, l'ancien conseiller départemental de Selles-sur-Cher, Jacques Marié, a été condamné à 12 mois de prison avec sursis pour agression sexuelle sur 2 élus. Il est également privé de son droit d'éligibilité pendant 2 ans. Il avait plaidé le complot politique, argument totalement écarté par le tribunal. Et puis, autre jugement rendu à Blois, une conductrice de 74 ans a été condamnée à 18 mois de prison avec sursis pour homicide involontaire après avoir renversé mortellement un homme de 79 ans la nuit dans la commune de Mer.
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2: Un temps toujours aussi chaud pour ce matin avec des températures comprises entre 34 et 35 degrés. 34 degrés à Autrèche et Saint-Nicolas-des-Motets, 35 degrés à Villedômé, Château-Renaud. Cet après-midi, risque d'orage, 39 à 41 degrés pour les maxi.
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0: toujours un moment dans l'émission où je balance un son. 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

0: tout de suite après ça.
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Sur Fréquence 3, comme chaque mercredi, place au bon plan sortie famille. Et c'est le secret de Paul que je vous propose de découvrir à travers un jeu d'énigmes collaboratif. Ça se passe à l'Observatoire de Loire, au Parc des Mets de la Chaussée Saint-Victor. Les informations 02 54 56 09 24. Vous allez devoir percer les secrets de la vie de Paul. Et pour ce faire, va falloir être un petit peu malin et surtout se servir de vos partenaires. Les horaires, 14h30, 16h30 pour cet après-midi. Il y a des départs en plus en groupe, c'est sympa. Côté tarif, 10 euros et 6 euros pour les mineurs, étudiants et personnes en situation de handicap. Vous savez tout. La suite, c'est en musique. Avec 10 dosures qui arrivent. Et Maëlle, moi j'allais l'oublier. Voici Tic Tac sur Fréquence 3.

0: Les collecteurs Fréquence 3 avec un instant Axel Red, c'était Sensualité. Dans un instant, je vous propose de découvrir quelque chose que vous ne connaissez peut-être pas. Oui, je sais, ça n'a pas l'air très clair, mais pas de panique, je vous dis tout dans un instant. À tout de suite.
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Fréquence 3 à l'abord des festivals. Et là, c'est un festival qui débarque à Azay-le-Rideau que je vous propose de découvrir. C'est le Sakura Pop. Alors, c'est quoi? C'est des mangas, c'est des concours cosplay, des initiations à Mario Kart Switch ou encore des démonstrations de kendo. Il y aura des animations scènes, des tombolas. Bref, si vous êtes geek, eh bien, vous allez être servi. Il y a un concours en plus qui vous sera proposé. N'hésitez pas, il faut s'inscrire pour y participer. Donc, n'hésitez pas à cliquer sur le lien présent d'ailleurs sur le site de Fréquence 3. Mais je vous le donne en avant-première, c'est yamatomangafest.fr. Je vous le refais, yamatomangafest.fr. Voilà, je vous l'ai fait tranquillement, donc n'hésitez pas à participer, ça se passera ce week-end et c'est du côté d'Azay-le-Rideau. La suite, on va aller jusqu'à midi, histoire d'aller faire une pause déj. J'ai faim, moi. Voici Ambre, avec Je me demande, sur Fréquence 3, la radio locale.

J'adore. Oria sur Fréquence 3, la radio locale, c'était la mondaine. Pas besoin d'être mondain pour participer à cette soirée que je vous propose maintenant. Et ça se passera au comptoir Courchois à Courcheverny, 9 avenue de la République. Ce sera ce samedi à partir de 20h. Il faut réserver vos places dès maintenant au 06 26 14 14 24. Bar et snack sur place pour accompagner votre soirée et pour prendre le micro et chanter vos chansons préférées avec Franck. Bonne soirée, karaoké par avance. Et puis nous, on va aller chanter aussi, peut-être sur Talisco, ou alors sur Mary J. Blige et U2 avec Wen, ou encore sur Kim V qui arrive.

0: sur Fréquence 3, le souvenir de Linkin Park. Dans un instant, amis Vendômois, je vous parlerai des bons réflexes et surtout des horaires adaptés, des bibliothèques et médiathèques de votre ville. Ne bougez pas, c'est après Icona Pop et Taylor Swift. À tout de suite.
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0: Avant de se quitter, nous sommes en vigilance canicule et vigilance rouge, s'il vous plaît. Donc, prenez soin de vous, n'oubliez pas de boire de l'eau, de rester au frais au maximum et d'éviter les heures les plus chaudes. Nous, on prend soin de vous, en tout cas, et on vous informe, notamment du côté des horaires d'ouverture des médiathèques. Les horaires seront adaptés du 23 au 27 juin pour la bibliothèque des Rhodes de Vendôme, qui sera exceptionnellement fermée. Quant à la médiathèque de Vendôme du parc Ronsard, le troisième étage sera fermé, mais le rez-de-chaussée sera ouvert aux horaires habituels. Voilà, vous savez tout. Vous pourrez quand même aller bouquiner un petit peu et écouter de la musique, ce qui est plutôt cool. Pour aller jusqu'à 13h, London Beat et Victoria Sio qui arrivent maintenant avec Amour à mort. Je vous embrasse et je vous retrouve demain sur Fréquence 3, la radio locale. Ciao, ciao.
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2: Cette exposition d'Alex Virasamy à Château Renaud, ça sera jusqu'au 28 juin. Originaire de La Réunion, l'artiste propose un univers coloré mêlant abstraction et cubisme où chaque toile exprime une émotion et une histoire. À travers ses œuvres, il joue avec les formes et les illusions et invite le public à décrypter ses tableaux. L'expo est en entrée libre avec un verre de clôture prévu ce samedi à 18h. L'atelier théâtre adulte de la MJC présente son spectacle de fin d'année ce samedi à 18h30 au centre rencontre Albert Chauvet à Château-Renaud. Sur scène, 13 comédiens proposeront une création collective, fruit de plusieurs mois de travail. Entre situations absurdes et personnages décalés, le public est invité à un voyage original et plein d'humour. Un spectacle gratuit, ouvert à tous et sans réservation. Enfin, notez à Ballon-Miré le retour de l'événement Un été à Beauverger les samedis soirs de juillet et d'août.
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0: Paris, bonjour. Ça se dit comment d'ailleurs bonjour en allemand?
1: Guten Tag. Je suis Mathias Bertin. Je suis auto-professeur d'allemand.
2: Ah bah, t'es pas prof d'allemand.
1: Ah ça, j'ai assuré, non. Ça fait 3 ans que je vis à 600 km de ma fille. Je veux plus être loin d'elle.
2: Et pour le voyage, tu vas faire comment?
0: Avec Deviens Génial, nous partons sur les routes allemandes à l'occasion d'un voyage scolaire en compagnie de Manu Payette. Prof d'espagnol, il se fait passer pour prof d'allemand pour se rapprocher géographiquement de sa fille et va devoir embarquer dans ce voyage qui ne va pas se dérouler tout à fait comme prévu. Le film est très drôle par la prestation de Mel Rabedia et Manu Payette ajoute une touche très touchante. Mel Rabedia et Manu Payette.
3: J'aurais jamais imaginé un jour faire un film quand j'étais petit. Alors que ça faisait partie peut-être de mes rêves d'enfant. J'aurais jamais imaginé faire un film où je rendrais hommage aux profs. Parce que pour moi, quand j'étais enfant, c'était mes ennemis jurés. Mais j'aurais jamais imaginé ce qui est arrivé hier soir, c'est-à-dire qu'on me prenne dans les bras après la projection d'un film dans lequel je joue un prof pour rendre hommage aux profs. Comme on nous a pris dans les bras, il y a une personne vraiment bien gaulée corporellement, puisque son métier c'est rugbyman, qui m'a juste pété les cervicales. Voilà, donc c'est vous dire si elle a été émue.
4: Il m'a beaucoup touché ce personnage d'Iris, parce qu'elle est là pour tout le monde, elle est toujours de bonne humeur, elle a toujours le smile, et on se dit qu'il y a forcément un truc qu'elle cache ou qu'elle n'ose pas trop assumer, avouer, et elle est tout le temps là pour les autres, et rarement pour elle au final, donc elle m'a beaucoup touché, moi, cette petite Iris.
5: Tony, il y a un colis pour toi. Je m'appelle
6: Lily Pan.
5: Jouons ensemble.
6: Oh, c'est l'extension, ça recommence.
0: C'est le retour de nos jouets préférés avec Toy Story 5, Buzz l'éclair, Woody et même Jessie qui prend de l'ampleur dans cet opus. Et nos héros prennent peur lorsqu'une tablette intelligente débarque dans la jeune vie de Bonnie délaissant ses jouets. Pour la musique du film, Disney Pixar a fait appel à Taylor Swift. Taylor Swift. Cela signifie énormément pour moi de faire partie de ce film, même d'une petite façon. Simplement parce que c'est un monde incroyable d'imagination, de légèreté, de malice, d'humour, de comédie et de tragédie. Il a élevé tellement d'enfants comme moi. Par exemple, j'ai regardé Toy Story quand j'avais 5 ans et j'ai vu tous les films tellement de fois. Donc je pense vraiment que j'aime pouvoir être accueilli dans quelque chose qui m'a accueilli sans le savoir. Toute son existence en tant que fan semble très poignant pour moi et pour ma famille. Allez, bon choix de film.
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2: Et toujours une chaleur insoutenable pour demain et des vigilances rouges en Touraine et dans le Loir-et-Cher avec demain matin déjà des températures à 34-35 degrés et dans l'après-midi 39 à 40 degrés. La Touraine donc qui est en vigilance rouge canicule tout comme le Loir-et-Cher. On reste particulièrement attentif aux personnes fragiles. L'agence régionale de santé note une fréquentation en hausse de 20% aux urgences depuis le début de la semaine. À Tours, les parcs des Prébendes, le jardin François Sicard et le parc Mirabeau sont ouverts 24 heures sur 24. Et puis côté transport, les délais entre chaque rame du tram augmentent. Fil Bleu explique que c'est pour laisser plus de temps de pause au clim qui souffre pendant cette période de canicule. Un premier cas positif du virus Ebola a été identifié en France chez un médecin humanitaire de retour de République démocratique du Congo, a annoncé le ministère de la Santé. Le ministre du Logement et de la Ville, Vincent Jeanbrun, a présenté en Conseil des ministres son projet de loi intitulé Relance Logement, qui vise à augmenter l'offre de logement en assouplissant plusieurs règles. Le texte sera enrichi d'amendements sur l'adaptation des logements aux fortes chaleurs, notamment pour faciliter le vote en copropriété de travaux, de pose, de volets ou de stores.

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0: Bel été avec Fréquence 3 et bienvenue à vous. C'est l'After avec Manu Chao qui arrive. Et juste avant Taylor Swift pour Elizabeth Taylor sur Fréquence 3, 17h.
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3: Et toujours une chaleur insoutenable pour demain et les vigilances rouges en Touraine et dans le Loir-et-Cher avec demain matin déjà des températures à 34-35 degrés et dans l'après-midi 39 à 40 degrés. La Touraine donc qui est en vigilance rouge canicule tout comme le Loir-et-Cher. On reste particulièrement attentif aux personnes fragiles. L'agence régionale de santé note une fréquentation en hausse de 20% aux urgences depuis le début de la semaine. À Tours, les parcs des Prébendes, le jardin François Sicard et le parc Mirabeau sont ouverts 24 heures sur 24. Et puis côté transport, les délais entre chaque rame du tram augmentent. Fil Bleu explique que c'est pour laisser plus de temps de pause au clim qui souffre pendant cette période de canicule. Un premier cas positif du virus Ebola a été identifié en France chez un médecin humanitaire de retour de République démocratique du Congo, a annoncé le ministère de la Santé. Le ministre du Logement et de la Ville, Vincent Jeanbrun, a présenté en Conseil des ministres son projet de loi intitulé Relance Logement, qui vise à augmenter l'offre de logements en assouplissant plusieurs règles. Le texte sera enrichi d'amendements sur l'adaptation des logements aux fortes chaleurs, notamment pour faciliter le vote en copropriété de travaux, de poses, de volets ou de store.
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0: c'est bienvenue, on est heureux de vous retrouver, on espère que vous allez bien. Il y a toute l'équipe qui est au rendez-vous pour vous accompagner jusqu'à 19h. Jérôme est là, bonjour Jérôme.
1: Salut Bambino.
0: Qu'est-ce qui fait chaud en ce moment? Bonjour Émilie aussi.
2: Ah, bonjour les garçons, ça c'est sûr, il fait chaud. Faut que je vous raconte un truc qui m'est arrivé.
0: Ah, ça c'est ton tour.
2: Hier, en rentrant, je me suis pris d'une envie d'achat. Tu vois, il fallait que j'achète des trucs, j'avais plein de produits de beauté à acheter, etc. Et hier, je me suis dit, allez, c'est le moment et tout. Et vous savez, hein, les produits de beauté, les trucs comme ça, ça coûte cher. Mmh. Donc, bon, bah, je me fais un sacré panier sur deux sites. Je suis très contente de mes achats. Et en fait, j'avais complètement zappé qu'aujourd'hui, qu'est-ce que c'est aujourd'hui? Qu'est-ce que
0: le
2: c'est
0: début
2: les garçons?
0: C'est les soldes,
2: bien sûr. J'ai reçu des mails aujourd'hui des marques sur qui j'ai acheté hier, tu vois, avec moins 20, moins 50%. Et je me suis dit, mais qu'est-ce que je suis bête en enfin, à un jour près, quoi.
0: Toi, t'es genre à faire les soldes et acheter la nouvelle collection, quoi, voilà.
2: Ouais, alors, je me suis même dit que c'était de la faute de Jérôme, parce que Jérôme, dans les infos qui font du bien, pourquoi tu nous as pas dit qu'aujourd'hui, c'était les soldes?
1: Eh ben, je l'ai juste dit il y a 5 jours.
2: Mais j'ai oublié, moi, écoute.
1: J'aime bien, elle me fâche alors que je l'ai dit, hein.
0: De là à dire que les femmes sont de mauvaise foi, puisqu'elle t'a quand même accusé de son erreur. Je veux pas dire, mais bon, après, ça va.
2: C'est ce que je me suis dit ce matin en voyant les mails des promos. Je me suis dit, mais Jérôme, il pouvait pas nous dire que c'était les soldes aujourd'hui.
1: J'ai donné les dates. Hein.
2: Oh la loose. Enfin voilà.
0: Bon, on retiendra juste que, encore une fois, Jérôme, c'est de ta faute. Voilà, c'est simplement de ta faute. Voilà.
1: Mais il faut l'avoir dit quand même des trucs, mais bon, après...
0: Tu vas voir ta vengeance, Jérôme, dans un instant avec le zapping, puisqu'on va vous montrer, mesdames, messieurs, que les hommes sont capables de faire une chose que les femmes ne sont pas capables de faire. Et honnêtement, la démonstration, vous allez vous dire oui, la choupe, j'ai bien cliné, c'est la vérité, point final, c'est absolument la vérité. Vous allez voir ça dans un instant et nous donner votre avis, mais pour l'heure, on va écouter Charlotte Cardin avec The Way.

0: Gwen Stefani sur Fréquence 3 avec Four in the Morning. On va sur internet pour le zapping humour. Alors je pourrais pas vous citer les auteurs de la vidéo originale parce que c'est une vidéo qui a été repostée.
1: Mais est-ce qu'elle a été repostée?
0: Ah non, elle a été repostée.
2: Et compostée. Okay.
0: Elle n'a pas été compostée encore, mais ça n'a pas tardé. Okay. Cette vidéo nous apprend une leçon d'humanité, mesdames, messieurs, tout simplement.
1: Oula.
0: Les hommes savent faire quelque chose que les femmes ne savent pas faire.
1: Ah bon?
0: Ah oui. Non, mais tu veux l'égalité, Émilie. Mais tu ne l'auras
1: qu'est-ce
0: pas.
1: Qu'est-ce que c'est?
0: Parce que tu vas
1: qu'est-ce
0: apprendre que quelque chose de très simple. Écoutez bien.
1: Oh là là.
3: Je vais vous montrer la seule chose que les hommes savent faire, mais pas les femmes.
4: C'est quoi? C'est quoi? Je suis comme toi là.
0: Aïe, tu es là.
4: C'est quoi? Je comprends pas ce que tu fais là. Tu fais quoi? Je n'ai pas compris. Enfin, moi aussi, je le fais. C'est trop facile.
1: Elle comprend.
4: Il y a rien
1: pas.
4: Que vous savez faire quand c'est pas fait.
0: Ça dure une minute et demie, hein.
4: J'ai pas compris.
0: On va pas partir sur une minute et demie.
4: Tu fais quoi? Mais parle! Parle! Dis-moi.
1: Mais maintenant, justement.
4: Comme ça?
0: Comme ça?
4: Ça, ça va?
1: Ah, c'est drôle.
0: Bon, l'histoire dit qu'elle est encore en train de réfléchir à ce qui se passe et qu'elle a toujours pas saisi la subtilité du truc. Un petit commentaire, Émilie, ou pas, alors, du coup
1: Oh, je trouve que c'est drôle et je pense que c'est un peu vrai, ouais, effectivement, on est d'accord.
0: Moi, j'avais prévenu, voilà, je vous l'avais dit. Dans un instant, on va retrouver le journal des bonnes nouvelles ici sur Fréquence 3. Et juste avant, voici Alex Warren avec Fever Dream.

0: Les trois signes top demain, qui va passer une meilleure journée que les autres? Amélie nous dit tout, on t'écoute.
1: Demain, on aura les taureaux, les lions et les scorpions. Les lions, vous êtes d'excellente humeur et votre charme attire l'attention. J'ai dit quoi, les lions ou les taureaux là?
0: Les taureaux. T'as dit les lions là.
1: Ah non, mais c'était les taureaux, pardon.
0: Ok, bon, bah écoutez,
1: donc,
0: prenez
1: c'était
0: le
1: taureaux, vous êtes d'excellente humeur et votre charme attire l'attention. Les lions, vous vous êtes levés avec votre plus grand sourire et vous allez le garder toute la journée. Et enfin, les scorpions, votre optimisme et votre grande énergie vous rendent rayonnant et de très bonne humeur.
2: Non, ça c'est vraiment n'importe quoi.
0: Je rayonne de bonne humeur, oh là là, quel bonheur.
1: C'est demain. Hein.
0: Les autres signes qui seront beaucoup moins bien, vous les retrouverez demain matin avec Jérém sur Fréquence 3. Il y aura le jeu dans quelques instants, on se fera un petit ciné-quiz. Et sur Fréquence 3, on va écouter Tame Impala et Jenny avec Dracula.
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0: Fréquence 3 avec Zaoui et Stéphane, on adore, c'était Love Noir. Le générique est majestueux, les films dont on va parler, beaucoup moins. Le principe est simple, je vous pitch un film de mauvaise qualité, à vous de me dire si ce film existe réellement ou non. Et croyez-moi, il y a eu des gens très inventifs sur cette planète. Qui veut commencer? On va commencer avec Jérôme. Oui, Jérôme, voici le premier film que je te propose. Le secret de la momie de glace. Oh là, le titre est bon. Hein. Ouais. Des scientifiques libèrent dans les Alpes une momie préhistorique qui utilise la télépathie pour les pousser à s'entretuer.
1: Non mais ça a l'air trop vrai pour être vrai, mais je vais quand même dire vrai.
0: Et non, ça n'existe pas. Ben non.
2: Limite, ça aurait pu, tu vois.
0: Ben non, ça n'existe pas. Je suis désolé, mais c'est vrai que le film est la momie de glace, le secret de la momie de glace, le titre est génial.
1: C'est vrai que c'est plus crédible que la momie de glace à l'italienne.
0: Oui, parce que ce serait dans les Alpes, mais côté italien, du coup.
1: Voilà. Ouais. Et dès que tu manges une glace à l'italienne, t'as envie de tuer tout le monde.
0: Deuxième film, Emily Ratfink, un guitariste arrogant devient amnésique après une agression et se transforme en criminel en cavale dans le désert californien.
2: Oh oui. Moi, je dis que ça peut exister,
0: Ça existe, ça, effectivement.
2: Ouais.
0: Un point pour Émilie.
2: Voilà.
0: Jérôme, clonage sauvage. Les clones miniatures d'un scientifique se rebellent contre lui pour braquer des banques à leur propre compte.
2: Oh là là.
1: Là, c'est tellement faux.
2: Ah, moi, je dis que c'est vrai.
0: Ça n'existe pas.
2: Ah, c'est faux ?
0: Non, ça n'existe pas.
2: Okay.
0: Émilie.
2: Oui.
0: Clash of the Ninjas. Il y a beaucoup de films de ninjas. Hein. Un ninja blanc affronte un syndicat du crime international pour libérer une prisonnière dans la jungle.
1: Ah ouais, et puis il fait du judo en plus.
2: Oui, j'allais dire oui. Moi j'ai envie que ça existe, moi.
0: Ça existe, oui, Émilie. Ça fait 2 points pour Émilie qui remporte le jeu, bravo.
2: Et voilà.
0: Moi j'ai envie de voir le secret de la momie de glace, là, maintenant.
2: Moi j'ai envie de voir les ninjas, moi.
0: Clash of the Ninjas. Il y a beaucoup de films de ninjas sur les films un peu pas bons. Hein. Oui. Ça inspire beaucoup les réalisateurs avec peu de budget, a priori, les ninjas.
1: Les ninjas, ça aime la bagarre.
0: Ouais. Non, puis comme t'as besoin d'un costume de ninja, basta, après tu vois pas les visages ni rien, donc du coup ça limite les costumes, tu vois, mais c'est pas mal. Bravo Émilie, félicitations.
2: Merci, bah oui.
0: Dans un instant, on va retrouver le Star Flash. Émilie, on va parler de quoi aujourd'hui sur Fréquence 3?
2: Mais j'ose plus vous dire de quoi on va parler, moi.
0: On va parler de Céline Dion,
2: mais on va aussi parler de Madonna, qui arrive avec un nouvel album, et il y a un artiste qu'on connaît bien dessus.
0: Voilà. Ok, bah bougez pas, on vous en parle juste après All For One et I Swear sur Fréquence 3.

0: Fréquence 3 avec Africanisme et Bob Sinclair, c'était Moulemba Zangola. Le Star Flash, l'actu, people et médias et télé, on fait le point comme tous les jours et on parle de qui, de quoi aujourd'hui? De Céline Dion, dis donc, ça faisait longtemps.
1: Oui, on commence avec Céline Dion, ça faisait longtemps. Bon, depuis qu'on a appris son grand retour sur scène en septembre prochain, tout le monde attend évidemment son nouvel album en français qui devrait normalement arriver le 3 juillet, donc vendredi dans 15 jours là. Alors, on sait qu'elle a bossé avec Jean-Jacques Goldman, on parlait aussi là dans la semaine d'Icar qui a écrit pour elle, mais il y a un autre grand artiste français qui a bossé sur son album.
2: Grand Corps Malade.
1: Et il s'agit de Grand Corps Malade, effectivement.
2: Ah,
1: ouais, il est grand. Et en fait, dans une récente interview, il a dit qu'il avait 2-3 textes dans les tuyaux. Au début, il a dit pour une certaine chanteuse qui va venir bientôt à Paris. Bon, on a compris, c'est Céline Dion. Voilà.
0: Alors, sache, parce que je vais peut-être t'apprendre un truc, mais le nouveau single de Céline Dion, là, le fameux single écrit par Icard, découvert par les fans, oui, sortira le 3 juillet. On a une date maintenant. Le 3 juillet, nouveau single et clip. Voilà.
2: Ah, merci Guillaume de nous éviter un nouveau
1: alors,
2: truc dans le Star Flash.
1: C'est peut-être pas l'album, tu vois, le 3 juillet. C'est peut-être
0: non, c'est le nouveau single, juste le nouveau single.
1: Oui.
0: Bon, voilà, le 3 juillet pour la dernière, après on aura terminé, ce sera fini.
2: Ah oui,
0: deuxième info, Emily.
1: Autre collab incroyable qui va bientôt arriver cette fois-ci sur le nouvel album de Madonna qui sort le 3 juillet également. C'est Stromae, voilà, Stromae va apparaître sur le prochain album de Madonna. C'est elle-même qui l'a confirmé dans une interview. Ils ont bossé ensemble sur un titre qui s'appelle My Sins or My Savior.
0: Ok, voilà. Très bien. Bah, il a su se faire sa petite place, Stromae, il a bien raison, il en profite. Dernière info.
1: Côté télé, on apprend que Delphine Vespizer, qu'on voit souvent dans TPT9 avec Cyril Hanouna, va elle aussi rejoindre un casting d'une célèbre série française. Mais elle va sur France 3, elle va aller sur un Ainsi Grand Soleil, voilà. Alors on n'en sait pas plus ni sur le personnage, ni combien de temps elle va rester, mais en tout cas, la voilà actrice.
0: Une info qui a l'air encore une fois de ravir Jérôme, hein, vraiment qui est enthousiaste.
2: Incroyable.
0: Hein. Ah ouais, là, oulala, pifoufou, c'est fifou. Numéro 1, Fréquence 3, on remonte en 95. Remettez les mots dans l'ordre, débrouillez-vous. On remonte en 95 pour notre numéro 1, Fréquence 3. Aujourd'hui, c'est No Doubt avec Don't Speak.
1: Oh, j'adore.
0: Il faut savoir que cette chanson-là, à l'origine, c'était une chanson d'amour joyeuse. Sauf que, en fait, Gwen Stefani, elle a rompu avec le bassiste du groupe, Tony Kanal, et du coup, ça a un peu foiré la chanson. Donc, ils en ont fait une version un peu plus mélancolique, un peu plus balade, mais qui reste quand même une merveille, tout simplement.
1: Ah oui.
0: No Doubt, Don't Speak. On remonte en 95 pour le numéro 1, Fréquence 3. 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

0: plus tard sur Fréquence 3, la suite avec le petit truc en plus d'Emilie. Puis avant ça, il y aura De Servante et Shakira et Burna Boy avec Die Die sur Fréquence 3.
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3: Et toujours une chaleur insoutenable pour demain et les vigilances rouges en Touraine et dans le Loir-et-Cher avec demain matin déjà des températures à 34-35 degrés et dans l'après-midi 39 à 40 degrés. La Touraine donc qui est en vigilance rouge canicule tout comme le Loir-et-Cher. On reste particulièrement attentif aux personnes fragiles. L'agence régionale de santé note une fréquentation en hausse de 20% aux urgences depuis le début de la semaine. À Tours, les parcs des Prébendes, le jardin François Sicard et le parc Mirabeau sont ouvert 24 heures sur 24. Et puis côté transport, les délais entre chaque rame du tram augmentent. Fil Bleu explique que c'est pour laisser plus de temps de pause au clim qui souffre pendant cette période de canicule. Un premier cas positif du virus Ebola a été identifié en France chez un médecin humanitaire de retour de République démocratique du Congo, a annoncé le ministère de la Santé. Le ministre du Logement et de la Ville, Vincent Jeanbrun, a présenté en Conseil des ministres son projet de loi intitulé Relance Logement, qui vise à augmenter l'offre de logements en assouplissant plusieurs règles. Le texte sera enrichi d'amendements sur l'adaptation des logements aux fortes chaleurs, notamment pour faciliter le vote en copropriété de travaux, de poses, de volets ou de store.
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0: bon début de soirée sur Fréquence 3 avec De Cervantes et Orchestra. Le petit truc en plus, la petite astuce qui facilite la vie de tous les jours. De quoi est-ce qu'on parle, Émilie, aujourd'hui?
1: J'ai une nouvelle astuce pour enlever facilement les taches de cire de bougie.
0: Ah, ça c'est bien ça.
1: Elle est pas mal. En fait, vous allez placer, vous avez de la cire de bougie qui est tombée par exemple sur votre canapé ou je ne sais où.
0: Ouais.
1: Vous allez placer un sopalin dessus, d'accord? Et vous allez prendre votre sèche-cheveux et vous allez souffler par-dessus quelques secondes. En fait, la cire va fondre, mais doucement, et le papier va l'absorber.
0: Et est-ce que le canapé risque pas de l'absorber en même temps quand même?
1: Ah bah le canapé il est peut-être foutu, mais en tout cas j'ai dit canapé, mais ça peut être votre nappe de table, etc.
0: Oui.
1: En tout cas voilà, pour enlever la cire au lieu de gratter là et d'en mettre de partout, vous faites ça.
0: C'est galère la cire quand ça tombe sur des tissus.
1: C'est galère,
0: etc.
1: Bah oui, hein Guillaume.
0: Ah bah oui, on sait, on vous en a déjà raconté ça, on a déjà raconté à l'antenne en plus que voilà,
1: on
0: nous en avait fait tomber sur une chaise en tissu toute neuve et tout qu'on avait gratté pendant des heures pour l'enlever, etc. Bon, c'est passé incognito cependant, hein, en attendant.
1: Oui, c'est vrai.
2: Et le chocolat sur un tissu noir aussi. Très, très. Alors, tu arrives à l'enlever, mais alors il reste longtemps.
0: En attendant, on aura encore appris un truc cet après-midi grâce à Amélie. On va retrouver sur 100 Français dans quelques instants sur Fréquence 3. Et pour l'heure, bébé Rexa, David Guetta avec Sad Girls.

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0: Lynn Marlin sur Fréquence 3 avec Sitting Down et 1. Bonjour sur 100 français, les questions sur nous, notre manière de faire, de voir les choses, l'occasion de voir si vous êtes concerné, d'accord, pas d'accord, et si vous arrivez à trouver la bonne réponse qui se situe entre 0 et 100. Voici la question, écoutez bien, sur 100 français, combien ont déjà refusé de laisser passer une ambulance avec les gyrophares sous prétexte qu'elle abuse de sa priorité?
1: Non, parce qu'ils peuvent jamais être sûrs que c'est de l'abus ou que c'est pour une vraie urgence.
0: C'est une ambulance, les ambulances, tu sais, normalement...
2: Et c'est interdit.
0: Le SAMU, oui, mais les ambulances, on sait pas. Hein.
2: En général, s'ils se font gauler en mettant les pimpons et qu'ils n'ont pas le droit, je crois que c'est très très violent au niveau de l'amende et tout ça.
0: Alors pour les conducteurs. Là, c'est pas les ambulanciers, c'est les gens qui laissent pas passer les ambulances en disant.
1: Et
0: toi,
1: en même temps, attends, deux secondes. Si tous les trois, on se retrouvait dans une ambulance, est-ce qu'on n'utiliserait pas les pimpons pour pouvoir passer dans un embouteillage?
2: Vers 15h59, c'est-à-dire quand t'es pas loin de finir ta journée.
0: Mais écoute-moi bien, non seulement j'utilise le pimpon, mais je conduis comme un pilote de rallye avec des freins à main et tout le reste, bien sûr, bien sûr.
2: Et c'est là où tu te rappelles, il y avait quelqu'un à l'arrière.
0: Vas-y que je roule à gauche, j'ai rien à faire.
1: Ah, tout le monde le ferait.
0: Alors sur 100 français, combien ont déjà refusé de laisser passer une ambulance sous prétexte qu'elle abuse de sa priorité?
2: 14.
0: 14 pour Jérôme.
1: J'espère moins, je vais dire 9, j'espère moins quand même, enfin.
0: Bravo Jérôme, c'est 22.
1: Mais qui sont mauvais.
0: Ils sont là en train de se dire, tu pousses un peu.
1: C'est mauvais.
0: Ouais. Bon allez, dans quelques instants sur Fréquence 3, on va retrouver le journal des bonnes

0: Fréquence 3, c'était Massive Attack. Voici le journal des bonnes nouvelles. Jérôme.
1: Direction l'Autriche avec le premier bébé McDo du pays. Alors qu'il se rendait à l'hôpital, un couple d'Autrichiens a décidé de s'arrêter dans un McDo qui était vraiment beaucoup plus proche de l'hôpital pour avoir un coup de main. Et bien, tout s'est très bien passé. La petite Émilie, avec un Y, est née et elle est en pleine forme.
2: Incroyable.
3: Elle a accouché dans le McDo?
1: Oui.
3: Oh là.
2: T'imagines, t'es avec ton burger là.
3: Ouais. Oh, mais je pense que t'as plus faim.
2: Tu l'as vois arriver.
3: C'est quand même une épreuve, on va pas se mentir. À mon avis, tu finis ton Big Mac si t'assistes au truc.
1: Des potatoes.
3: Ouais, mais est-ce qu'elle va avoir du McDo à gratuit toute sa vie ou pas?
1: Alors, je ne sais pas du tout, mais je t'invite à contacter McDo et leur demander.
3: Oui, non, mais après, je vais peut-être pas non plus me donner la peine, c'est gentil. Merci, Jérôme. Le bon plan Fréquence 3, c'est un mix exceptionnel qu'on vous propose samedi. Vous allez pouvoir retrouver le 27 juin de 21h à 22h sur Fréquence 3. 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On va revenir à l'époque, ça va être trop bien. Ça sera en direct avec DJ Jerem. Si vous avez envie d'en savoir plus, vous allez sur fréquence3.com. Dans un instant, qu'est-ce que les Français aiment faire au lit? Et quand je dis non, alors non, c'est pas on enlève dormir et l'autre activité qu'on peut éventuellement faire, à laquelle Jérôme a pensé immédiatement, c'est
1: à quoi sert un lit.
3: Tu vas voir ça dans un instant, bougez pas. D'abord Talisco et Ghost in the Room sur Fréquence 3.
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0: Fréquence 3 avec Elena, c'était Capuche. Voici le chiffre du jour. 3 comme 3 activités que les Français aiment faire dans leur lit, selon une étude qui vient d'être publiée. Alors, si vous nous rejoignez, on enlève immédiatement dormir et l'autre activité qu'on peut éventuellement faire dans cet endroit, etc.
1: Jamais.
0: Voilà, si, exactement. Et d'après vous, qu'est-ce que les Français aiment faire dans leur lit?
1: Du téléphone.
2: Lire,
0: bonne réponse d'Emilie, c'est le premier point.
2: Ouais.
0: 76% des Français aiment lire dans leur lit.
2: Et voilà.
0: C'est vrai que c'est bien, t'as un peu confort et tout, c'est plutôt pas mal. Numéro 2.
1: Le téléphone.
0: Non, regardez la télévision.
1: Ah oui.
0: 54%.
2: Ah bah bien sûr.
0: Moi j'aime pas du tout regarder la télé dans le lit. Je trouve qu'il n'y a aucune position où t'es bien.
1: Bah si.
0: Mais d'autant plus, toi qui as des lunettes, il y a un moment, enfin je suis désolé, tu veux te mettre sur le côté, t'as les lunettes qui te rendent. Non, je parle Emilie. Qui te rendent dans le pif.
2: Ah non, je mets pas les lunettes.
0: Ah oui. Ah oui, mais moi si je mets pas les lunettes, je vois pas la télé, il n'y a aucun intérêt, vraiment.
2: Ah ouais. Avec les lunettes, c'est plus compliqué.
1: Bah oui,
2: c'est
1: une plus grande télé.
0: Non, mais c'est pas ça, il me faut un chien, un labrador pour regarder la télé, parce que j'y vois rien du tout, vraiment.
1: Ah, qui te raconte.
0: Et alors, plus surprenant, le troisième truc que les Français aiment faire dans leur lit, c'est travailler.
1: Téléphone.
0: Travailler. 37% des Français travaillent dans leur lit. Ça fait un Français sur trois, et plus on est jeune, plus on travaille dans son lit. Tu vois, les étudiants, etc., ils se posent sur leur lit pour faire leurs devoirs, etc.
2: Ah, pas du tout.
1: Mais oui, t'as raison, mes filles, elles faisaient ça au lycée.
0: Je trouve ça
1: elles travaillaient sur leur lit.
0: Ah ouais,
1: elles dormaient pas.
0: Non, mais moi, je me mets à bosser sur le lit, ça dure 10 minutes, et je pars en sieste de 3h30. Un niveau productivité, on repassera, parce que ça va pas le faire.
1: Bah non.
0: Quoi?
1: Bah non, autant le faire directement au bureau. Une sieste au bureau, c'est la meilleure.
0: Pas sûr que le patron apprécie, mais pourquoi pas. Dans un instant, les fémérites de demain sur Fréquence 3.

0: C'est au Prosper demain. Non, ça c'est une référence qu'à 60 ans, on va peut-être arrêter maintenant. On a la disparition de Michael Jackson en 2009, le 25 juin. Alors, beaucoup de gens se souviennent précisément où ils étaient à ce moment-là.
1: Ah oui.
0: Nous, on était en train de faire un barbecue avec l'équipe de la radio et je me souviens de m'être arrêté à un feu rouge. J'étais suivi par des voitures de. Bah, il y avait toi, je crois.
1: Et moi, oui, je me suis arrêté à côté de toi, il t'a ouvert la fenêtre.
0: Rien avec une chanson, il est mort. Quoi ?
1: Ouais.
0: Wow, c'était un truc de fou. Ouais, exactement.
1: Fou.
0: 2021, une autre disparition. Wes Medico du groupe Alané nous a quittés en 2021, le 25 juin. Et puis en 2023, on reste dans la joie et la bonne humeur. Lors d'un concert à Londres, Pink reçoit sur scène un sachet contenant les cendres de la maman d'une fan. Elle a bloqué deux secondes et elle a déclaré qu'elle ne savait pas trop quoi en penser. Et elle a reposé le sachet, puis elle a continué le concert. Quoi. Vraiment, c'est... Ne lancez pas tout et n'importe quoi sur les chanteurs, quoi. Enfin, c'est.
2: Franchement. Mais à quel moment tu dis ça va lui faire plaisir, surtout.
1: Mais oui, c'est ça.
0: Ah, mais vous l'amenez maman au concert, elle l'a amenée au concert. Voilà, après, bon, t'es quoi. Vous n'allez pas le lancer sur scène, quoi. Faites pas ça. Les anniversaires.
2: Est-ce que vous êtes chaud ce soir?
0: Non, là, du coup, la froide. Les anniversaires, Robert Charlebois.
1: Oula.
2: Parlez pas des références un peu.
0: Non, mais il est vivant, Robert Charlebois, Jérôme. 82 ans demain, Robert Charlebois. Il est vivant, Robert Charlebois.
2: Prosper Youplaboum aussi, il est vivant.
0: Oui, mais Robert Charlebois, c'est une légende de la musique.
2: Charlebois, il n'y a plus de R. À fil des années, il y a une lettre qui s'en va, quoi.
0: Robert Charlebois. Pierre-François Martin Laval, PEF, à 58 ans. C'est l'anniversaire de Phil Plachot demain, 45 ans. Et bon anniversaire à Benson. Benson Boone aura 24 ans demain et on a fait le tour de la journée. Je pense qu'on a bien rendu hommage à tout le monde, donc on peut passer à la suite de l'émission. On va vous souhaiter une bonne soirée. Bonne soirée Jérôme, bonne soirée Émilie.
1: Bisous. Oui, bonne soirée.
0: On va retrouver Olivia Stone avec Sublime maintenant sur Fréquence 3. Et puis dans quelques instants, c'est Fréquence 3 Collector. Belle soirée d'été et à demain sur Fréquence 3. Gros bisous.

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